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0: Vous êtes sur Chant de France, les plus belles chansons françaises. Les amis, à 6h pile, on va retrouver Francis Cabrel, la météo et le rappel de l'actualité en une minute. C'est avec la rédaction.
1: Bonjour à tous. L'incendie est toujours en cours dans les Pyrénées-Orientales. Ce feu gigantesque a déjà parcouru 4500 hectares de terrain. Deux personnes ont été sérieusement blessées, un pompier et un habitant. Et face à cette situation difficile, 10 000 personnes ont dû être évacuées. Un sinistre qui perturbe également le Tour de France. L'étape de ce lundi aura bien lieu, mais elle devra se dérouler sans public et notamment à l'arrivée. Sébastien Lecornu lui tente d'échapper à la motion de censure des écologistes. Motion déposée pour dénoncer la gestion de la canicule et qui doit être examiné aujourd'hui à l'Assemblée. Le Premier ministre lui a annoncé l'inscription au Sénat d'une proposition de loi sur l'adaptation au changement climatique, une demande des socialistes. Le football, et après le match de l'équipe de France contre le Paraguay en 8e de finale de la Coupe du Monde, la FFF a demandé à la FIFA l'annulation du carton jaune reçu par Michael Olise. En attendant, les 8e continuent. La Norvège, notamment, a éliminé le Brésil 2-1. Et puis l'Angleterre est venue à bout du Mexique. Score final 3-2. Excellent début de journée à tous.
2: On démarre cette nouvelle semaine avec du soleil, des températures en hausse et ce, dès le début de la matinée, jusqu'à 26 degrés attendus en région parisienne ce matin. Dans l'après-midi, les températures vont encore bien augmenter jusqu'à 39 degrés maximum attendus à Bordeaux. On attend 38 à Montpellier, jusqu'à 27 à Marseille, 28 à Nice. Si on remonte un petit peu plus dans le nord de la France, 30 degrés sont attendus près d'Amiens. On attend 30 à Lille. Belle journée à tous sur Chant de France.
0: À 6h02, bienvenue sur Chant de France. Bon réveil, bel été les amis, avec Francis Cabrel pour la suite. On écoute ensemble Petite Marie.

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2: Eh oui, on est là même l'été pour vous accompagner en direct sur Chant de France jusqu'à 10h. J'espère que vous allez bien les amis. Ça fait plaisir hein, de se retrouver en direct pour partager une nouvelle matinée des plus belles chansons françaises ensemble. Notamment avec Téléphone qui va arriver dans quelques instants. Ce sera Cendrillon.
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2: Et n'oubliez pas que vous pouvez nous appeler à tout moment, les amis. Nous laisser plutôt des messages vocaux d'ailleurs et des messages écrits sur le WhatsApp de Chants de France 07 45 03 18 18. 07 45 03 18 18. Dans quelques instants, tiens, on fera ensemble un petit point sur la météo sur Chants de France. Et puis Daniel Balavoine qui va arriver avec Sauver l'amour.
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0: Vous êtes sur Chant de France, il est 6h32 pour les plus belles chansons françaises qui continuent ce matin avec un point sur la météo. En Ile-de-France, la matinée est déjà bien chaude avec 25 à 27 degrés selon les secteurs. Cet après-midi, le mercure grimpe nettement pour atteindre 33 à 35 degrés sur l'ensemble de la région. Sur le reste de la France, ce matin, il fait déjà 27 à Nantes, 26 du côté de Strasbourg. Pour cet après-midi, la chaleur devient intense sur une large partie du pays avec des pointes à 39 vers Bordeaux et même 35 vers le centre. C'est un petit peu le retour de la canicule. Michel Sardou, pour la suite, avant l'horoscope que je vous propose, c'est en chantant qu'on écoute ensemble. Bienvenue.
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1: Votre horoscope avec en ce lundi pour les béliers, le moment idéal pour foncer vers vos objectifs. Votre détermination naturelle vous ouvrira des portes. Taureau, ne brusquez rien aujourd'hui car la patience que vous cultivez finira par payer. Gémeaux, misez tout sur votre sens de la communication. Pour les cancers, accordez une attention toute particulière à vos proches. Les lions, votre charisme naturel est particulièrement puissant aujourd'hui. Les vierges, prenez le temps nécessaire pour organiser votre espace mental. Pour les balances, cherchez activement l'équilibre intérieur en évitant les extrêmes. C'est en restant centré que vous prendrez les meilleures décisions. Les scorpions, une vérité enfouie pourrait bien refaire surface aujourd'hui. Les sagittaires, osez sortir de votre zone de confort habituelle. C'est en explorant de nouveaux horizons que vous trouverez l'inspiration. Les capricornes, restez focalisés sur vos buts à long terme et sur votre discipline. Les verseaux, vos idées sont particulièrement avant-gardistes en ce début de semaine. N'hésitez pas à proposer des solutions originales. Et enfin, les poissons, laissez libre cours à votre imagination débordante. Elle vous guidera vers de belles solutions.
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0: 6h52, le meilleur des chansons françaises et sur Chant de France en tout cas.
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0: Comment ça va les amis? N'oubliez pas d'ailleurs que si vous partez en vacances, hein, vous pouvez télécharger à tout moment l'application Chant de France. Comme ça vous êtes sûr de nous capter un petit peu partout et surtout un petit peu tout le temps. Ça c'est le principe. Il y aura aussi des bonnes playlists hein, puisque si vous allez sur nos web radios disponibles sur chantdefrance.com et sur l'application Chant de France, vous verrez, il y a des web radios pour toutes les situations, on va dire entre guillemets, même pour faire la fête cet été. Pour la suite sur Chant de France, c'est le retour des plus belles chansons françaises avant les infos de 7h dans quelques instants. Je vous propose Grégory Le Marchal notamment et Vanessa Paradis. Allez, on embarque avec Joe le taxi. Bon réveil.

0: Il est 7h, j'espère que vous allez bien à l'écoute de Chants de France, les plus belles chansons françaises qui continuent. Johnny Hallyday pour la suite, la météo, et à 7h pile, le rappel de l'actualité en une minute. C'est avec la rédaction de Chants de France.
1: Bonjour à tous, et on commence tout d'abord avec ce rebondissement dans l'affaire de la disparition de Delphine Jubilar. Cédric Jubilar aurait avoué avoir tué son épouse à ses avocats, une information dévoilée par la Dépêche. Dans une lettre manuscrite, il aurait reconnu sa culpabilité à 2 mois de l'ouverture du procès. Il avait été condamné en première instance à 30 ans de réclusion criminelle pour le meurtre de Delphine en décembre 2020 dans le Tarn. Plus de 10 000 personnes évacuées, 2 autres blessées. L'incendie poursuit sa progression dans les Pyrénées-Orientales. Ce feu gigantesque a déjà parcouru 4500 hectares de terrain. Il est attisé par le vent, les fortes chaleurs, mais surtout une sécheresse de l'air exceptionnellement élevée. En attendant, il fait de nouveau très chaud. 16 départements sont en alerte orange canicule sur la façade ouest du pays, dans le sud-est. Et le thermomètre pourrait monter à certains endroits jusqu'à 40 degrés. Le foot avec la Coupe du Monde et la suite des 8e de finale. Ça passe dans la douleur pour l'Angleterre qui l'emporte 3-2 face au Mexique. Un peu plus tôt, la Norvège a fait l'exploit d'éliminer le Brésil 2-1. Excellent début de matinée à tous.
2: On démarre cette nouvelle semaine avec du soleil, des températures en hausse, et ce dès le début de la matinée, jusqu'à 26 degrés attendus en région parisienne ce matin. Dans l'après-midi, les températures vont encore bien augmenter, jusqu'à 39 degrés maximum attendus à Bordeaux. On attend 38 à Montpellier, jusqu'à 27 à Marseille, 28 à Nice. Si on remonte un petit peu plus dans le nord de la France, 30 degrés sont attendus près d'Amiens. On attend 30 à Lille. Belle journée à tous sur Chants de France.
0: À 7h02, tiens, dans quelques instants, je vais vous expliquer un petit peu notre jeu de l'été. Beaucoup de cadeaux à gagner avant ça. Johnny Hallyday, on écoute ensemble Laura.

0: Vous êtes toujours sur Chant de France à l'écoute des plus belles chansons françaises. Merci de nous avoir choisis.
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0: Et oui, le réveil qui vous fait chanter. Merci de nous avoir choisis, les amis. On est en direct sur Chant de France avec notamment Marc Lavoine. Elle a les yeux revolver qui va arriver pour la suite à 7h10 en ce lundi 6 juillet. En tout cas, on vous souhaite une excellente matinée. N'hésitez pas à nous écrire sur le WhatsApp de Chant de France 07 45 03 18 18. Et si jamais vous avez envie de gagner des cadeaux, de jouer avec nous, et écoutez bien ça, on se retrouve juste après.
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0: 7h20, heureux de vous retrouver sur Chant de France.
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0: Et on l'a déjà un petit peu évoqué tout à l'heure, mais tout l'été, dès votre réveil, les amis, à tout moment de la journée, vous allez pouvoir jouer avec nous à la roue gagnante Chant de France et tenter de gagner de nombreux cadeaux. Le principe est simple, à partir de 8h10, on va faire tourner la roue gagnante. Elle va tomber sur un cadeau, et là, il y a des trucs de fou. Entrée pour des parcs d'attractions, des coffrets bijoux, des enceintes connectées, des montres Kelton, des radios FM, DAB+, des séjours de rêve, des voyages ou encore une Nintendo Switch 2, les amis. Alors là, c'est exceptionnel ce qu'on vous offre sur Chant de France. Donc vraiment, on se retrouve à partir de 8h10 et je vous expliquerai comment vous allez pouvoir jouer avec nous pour emporter tous ces cadeaux. Dans un premier temps, on fera tourner la roue et ensuite, on fera un tirage au sort et dès que je lancerai le numéro, il faudra l'envoyer pour pouvoir participer. France Gall pour la suite et la météo sur Chant de France.
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7h32, heureux de vous retrouver en direct sur Champ de France avec un point sur la météo en Ile-de-France. La matinée qui est déjà bien chaude avec 25 à 27 degrés selon les secteurs. Cet après-midi, le mercure grimpe nettement pour atteindre 33 à 35 degrés sur l'ensemble de la région. Sur le reste de la France, ce matin, il fait déjà 27 à Nantes, 26 du côté de Strasbourg pour cet après-midi. La chaleur devient intense sur une large partie du pays avec des pointes à 39 du côté de Bordeaux et 35 dans la région centre. Pour la suite, Jean-Jacques Goldman qui arrive, l'horoscope du jour que je vous propose cet été, et puis Claude Dubois avec le blues du businessman.

0: jour.
1: Vous êtes sur Chant de France, les plus belles chansons françaises à 7h41. Pour continuer de vous accompagner, Daniel Balavoine, ce sera juste après votre horoscope du jour.
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1: Votre horoscope avec en ce lundi pour les béliers, le moment idéal pour foncer vers vos objectifs. Votre détermination naturelle vous ouvrira des portes. Taureau, ne brusquez rien aujourd'hui car la patience que vous cultivez finira par payer. Gémeaux, misez tout sur votre sens de la communication. Pour les cancers, accordez une attention toute particulière à vos proches. Les lions, votre charisme naturel est particulièrement puissant aujourd'hui. Les vierges, prenez le temps nécessaire pour organiser votre espace mental. Pour les balances, cherchez activement l'équilibre intérieur en évitant les extrêmes. C'est en restant centré que vous prendrez les meilleures décisions. Les scorpions, une vérité enfouie pourrait bien refaire surface aujourd'hui. Les sagittaires, osez sortir de votre zone de confort habituelle. C'est en explorant de nouveaux horizons que vous trouverez l'inspiration. Les capricornes, restez focalisés sur vos buts à long terme et sur votre discipline. Les verseaux, vos idées sont particulièrement avant-gardistes en ce début de semaine. N'hésitez pas à proposer des solutions originales. Et enfin, les poissons, laissez libre cours à votre imagination débordante. Elle vous guidera vers de belles solutions.
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0: 7h55, vous êtes bien sur Chant de France.
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0: Et on fait un petit coucou à Stéphanie qui habite du côté de Tourcoing, qui nous écrit sur le WhatsApp de Chant de France. Salut à toute l'équipe, un petit coucou depuis le Nord ce matin. Merci ma chère Stéphanie, on vous embrasse, on embrasse tous les ch'tis qui nous écoutent. Et vous toutes et vous tous partout en France, surtout dans le Sud-Ouest. Attention, il va faire très très chaud aujourd'hui dans cette partie-là de la France. Je crois que c'est le Sud-Ouest, le pire là, et la région Centre aussi, où ça risque de chauffer pas mal. Pour la suite sur Chant de France, la météo qui va arriver très vite. On écoutera Désirless, tiens, avec Voyage, Voyage, juste après les infos de 8h, et on va jouer ensemble à la roue gagnante. Peut-être une Nintendo Switch 2 pour vous, peut-être un séjour de rêve et plein d'autres cadeaux à remporter à partir de 8h10, donc restez bien avec nous. 7h56 donc, avant de retrouver les infos, Étienne Dao que je vous propose avec Tomber pour la France, pour les plus belles chansons françaises.

0: Vous écoutez Chant de France, toujours les plus belles chansons françaises à 8h pile. Désirless, voyage, voyage pour la suite. Un point sur la météo et le rappel de l'actualité en une minute avec la rédaction de Chant de France.
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3: Bonjour à tous. Cédric Jubilard a reconnu sa responsabilité dans la disparition de son épouse Delphine. C'est ce que révèle ce matin le journal La Dépêche. Delphine Jubilard qui a disparu en décembre 2020 à Cagnac-les-Mines dans le Tarn. Et le plaquiste aurait donc avoué les faits dans une lettre manuscrite adressée à son avocat. L'actualité ce matin, c'est également cet incendie dans les Pyrénées-Orientales qui continue. Le feu qui s'est déclaré à Trévillac ce week-end a parcouru environ 4600 hectares. 26 communes ont été invitées à évacuer. En parallèle, 16 départements de l'Ouest et du pourtour méditerranéen sont en vigilance orange canicule aujourd'hui. Sébastien Lecornu, de nouveau sous la menace d'une motion de censure. Elle doit être examinée aujourd'hui par l'Assemblée. Motion qui a été déposée par les écologistes pour dénoncer la gestion de la canicule du mois de juin. Et puis le carton jaune de Michael Olise en 8e de finale de la Coupe du Monde ne passe pas. La Fédération Française de Football a demandé à la FIFA l'annulation de l'avertissement reçu par le joueur. C'était lors de la victoire de la France contre le Paraguay. Excellent début de matinée à tous.
4: On démarre cette nouvelle semaine avec du soleil, des températures en hausse et ce dès le début de la matinée, jusqu'à 26 degrés attendus en région parisienne ce matin. Dans l'après-midi, les températures vont encore bien augmenter, jusqu'à 39 degrés maximum attendu à Bordeaux. On attend 38 à Montpellier, jusqu'à 27 à Marseille, 28 à Nice. Si on remonte un petit peu plus dans le nord de la France, 30 degrés sont attendus près d'Amiens. On attend 30 à Lille. Belle journée à tous sur Chant de France.
0: Chant de France. 8h02, soyez les bienvenus sur Chant de France. Dans quelques instants, on joue à la roue gagnante ensemble juste après Désirless. Voici Voyage, Voyage.

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1: 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Pour la suite, c'est Philippe Lafontaine avec Cœur de Loup sur Champ de France.
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0: Vous êtes toujours sur Chant de France à 8h21, les amis. C'est l'heure de découvrir qui repart avec une Nintendo Switch 2.
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0: Et oui, la roue gagnante qui accompagne votre été. Il fallait envoyer Chant de France au 7 10 36 le plus rapidement possible, bien sûr, pour pouvoir repartir avec notre cadeau du jour qui n'est autre qu'une Nintendo Switch 2. Et on va féliciter Léonie. Coucou Léonie, qui habite du côté de Perpignan. Eh bien écoutez, on emballe la Nintendo Switch 2 et ça part directement du côté de Perpignan. Nous sur Chant de France, ça part sur la météo dans quelques minutes et également Calogero avec Cédi.
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Magnifique, Nino Ferrer avec le sud. Et justement, ça coïncide un petit peu avec la météo du jour. Les amis, en Ile-de-France, la matinée qui est déjà bien chaude avec 25 à 27 degrés selon les secteurs cet après-midi. Le mercure grimpe nettement pour atteindre 33 à 35 degrés sur l'ensemble de la région. Sur le reste de la France, ce matin, il fait déjà 27 à Nantes, 26 du côté de Strasbourg. Pour cet après-midi, la chaleur devient intense sur une large partie du pays avec des pointes à 39 vers Bordeaux et même 35 dans la région centre. Pour la suite sur Chant de France, c'est Céline Dion qui arrive, tiens, avec En attendant ses pas et l'horoscope que je vous propose.

0: Vous êtes toujours sur Jeux de France, les plus belles chansons françaises à 8h40. Les amis, avec France Gall, viens, je t'emmène. Et tout de suite, c'est l'horoscope.
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0: Votre horoscope avec en ce lundi pour les béliers, le moment idéal pour foncer vers vos objectifs. Votre détermination naturelle vous ouvrira des portes. Taureau, ne brusquez rien aujourd'hui car la patience que vous cultivez finira par payer. Gémeaux, misez tout sur votre sens de la communication. Pour les cancers, accordez une attention toute particulière à vos proches. Les lions, votre charisme naturel est particulièrement puissant aujourd'hui. Les vierges, prenez le temps nécessaire pour organiser votre espace mental. Pour les balances, cherchez activement l'équilibre intérieur en évitant les extrêmes. C'est en restant centré que vous prendrez les meilleures décisions. Les scorpions, une vérité enfouie pourrait bien refaire surface aujourd'hui. Les sagittaires, osez sortir de votre zone de confort habituelle. C'est en explorant de nouveaux horizons que vous trouverez l'inspiration. Les capricornes, restez focalisés sur vos buts à long terme et sur votre discipline. Les verseaux, vos idées sont particulièrement avant-gardistes en ce début de semaine. N'hésitez pas à proposer des solutions originales. Et enfin, les poissons, laissez libre cours à votre imagination débordante. Elle vous guidera vers de belles solutions.
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0: Vous êtes toujours sur Champs de France, il est 8h52.
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0: Allez, merci pour tous les messages que vous nous laissez sur la page Facebook de Champs de France, le compte Instagram et notre WhatsApp également. Je rappelle 07 45 03 18 18. Coucou à Valérie de Pantin qui nous dit « Hello Sam, je suis en plein ménage avant de partir en vacances à l'écoute de Champs de France. » Julien de Strasbourg qui nous dit « Salut Sam, un petit coucou depuis l'Alsace. » David qui habite à Issy-les-Moulineaux qui nous dit « Bonjour Sam, merci pour Natacha Saint-Pierre qui est mon artiste préféré. Ça faisait une éternité que je ne l'avais pas écouté. » Et ça, c'est parce que vous écoutez pas assez Champs de France. Et oui, elle est régulièrement là. Donc, restez bien branchés, David. Vous risquez d'avoir encore du Natacha Saint-Pierre dans la journée. Pour la suite, les plus belles chansons françaises qui continuent, c'est de Palmas et Gold tout de suite avant les infos de 9h. On écoute Ville de Lumière et votre compil du matin qui continue cet été.

0: Il est 9h, vous écoutez Chant de France, les plus belles chansons françaises qui continuent avec votre compile du matin à suivre, la météo et le rappel de l'actualité en une minute avec la rédaction.
1: Bonjour à tous, c'est un véritable coup de tonnerre. Près de 6 ans après la disparition de Delphine Jubilard dans le Tarn, Cédric Jubilard aurait reconnu sa responsabilité à ses avocats, une information dévoilée par la Dépêche. Le plaquiste aurait donc avoué les faits dans une lettre manuscrite. Et Jérôme Barella a été extrait de sa cellule ce matin selon BFM TV. Le principal suspect dans la mort de Liana dans le Gers doit en effet participer à une perquisition au sein de son domicile. D'importants moyens de gendarmerie sont déployés sur place. L'actualité ce matin, c'est également Laurent Nunez attendu sur le front de l'incendie dans les Pyrénées-Orientales. Le ministre de l'Intérieur doit se rendre sur place dans l'après-midi alors que les flammes progressent toujours. Elles ont parcouru plus de 4600 hectares depuis ce week-end. Et puis le Tour de France, hier c'est Isaac Del Toro, coéquipier de Tadej Pogacar, qui s'est imposé à Barcelone. Aujourd'hui le peloton arrive en France, mais c'est une arrivée perturbée par les incendies dans les Pyrénées-Orientales. Alors si le parcours est maintenu, la course se fera sans public ni caravane dans sa partie française. Voilà pour l'essentiel de l'actualité. Excellente matinée à tous.
2: On démarre cette nouvelle semaine avec du soleil, des températures en hausse et ce dès le début de la matinée, jusqu'à 26 degrés attendus en région parisienne ce matin. Dans l'après-midi, les températures vont encore bien augmenter, jusqu'à 39 degrés maximum attendus à Bordeaux. On attend 38 à Montpellier, jusqu'à 27 à Marseille, 28 à Nice. Si on remonte un petit peu plus dans le nord de la France, 30 degrés sont attendus près d'Amiens. On attend 30 à Lille. Belle journée à tous sur Chant de France.
0: Chant de France. 9h02, la compile du matin choisie par Greg de Marseille avec Michel Fugain, Tina Arena et Francis Cabrel. Tout de suite, voici l'encre de tes yeux.

0: Michel Fugain avec une belle histoire à l'instant sur Chant de France.
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0: On est ensemble jusqu'à 10h en direct pour continuer de vous accompagner. J'espère que vous êtes bien réveillés les amis, c'est Sam Delcourt avec vous et tout de suite on part sur une demi-heure des plus belles chansons françaises en non-stop avec notamment Patricia Cash, Julien Doré ou encore Jean-Jacques Goldman pour ouvrir le bal avec La Vie par Procuration sur Chant de France.
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9h31, vous êtes sur Chant de France, vous êtes au cœur d'une demi-heure des plus belles chansons françaises en non-stop. Ça continue avec Joy Jonathan, notamment pour se réveiller, Joe Dassin et Étienne Dao avec Dany. Voici comme un boomerang.

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2: Allez, merci d'avoir été avec nous sur Chants de France. C'était un plaisir de vous accompagner avec les plus belles chansons françaises. Encore une fois, on va se retrouver demain dès 6h. La suite avec Mickaël Dorian, bien sûr, qui continue de vous accompagner. N'oubliez pas également la roue gagnante Chants de France pour gagner des dizaines de cadeaux qui va continuer de tourner toute la journée. Et avec moi également demain encore à partir de 8h10. Julien Clerc pour la suite avec Mélissa. Je vous souhaite une excellente journée à l'écoute de Chants de France.
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0: Chant de France l'été, il est 10h, on continue ce lundi matin avec deux duos, Axel Bauer, Zazie, et pour commencer, voici Laurent Voulzy et Véronique Jeannot.
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0: de France, sur Champ de France, c'était Claudio Capéo.
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0: Et alors on est en plein dedans hein, depuis ce week-end. L'étape du jour entre Granollers en Espagne et on va passer la frontière, les Angles, dans les Pyrénées-Orientales. La fin du Tour de France, c'est bien sûr le 26 juillet sur les Champs-Élysées à Paris avec l'arrivée du Tour. Heureux de vous retrouver, 30 minutes de musique avec les plus belles chansons françaises ce matin. Christophe Maé à suivre, Véronique Sanson également. Et attention, c'est le retour, ça y est, de la roue gagnante de l'été. Écoutez bien.
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0: les vacances qui ont démarré ce week-end et le retour de la roue gagnante de l'été. Ça y est, pour faire le plein de cadeaux, des enceintes connectées à gagner, il y a des consoles de jeux portables, des séjours de rêve également. Restez bien à l'écoute, à tout moment, on joue et on tourne la roue ensemble pour vous offrir des cadeaux. La suite de ce lundi, De Palmas, très vite, et France Gall sur Champ de France.
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3: Il est 11h sur Champ de France. Dans un instant, on va faire tourner la roue gagnante de l'été. On va jouer ensemble après Florent Motte et Daniel Balavoine.

0: C'était Pierre Garnier et Matt Pokora sur Champ de France.
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0: Ouais, qui fait son grand retour. 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
0: 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Le temps de retrouver Cœur de Pirate, Julien Doré en duo et aussi Jeanne Masse avec Johnny sur Champ de France.
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0: C'était Céline Dion sur Champ de France, Parler à mon père.
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0: Et bravo à Magali. 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Et Magali, elle repart avec une console de jeu portable grâce à la roue gagnante de l'été. 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On continue de chanter avec Étienne.

0: Christophe Maé sur Chant de France, c'était La Lune.
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0: Il était venu nous voir cette saison. Hein. Interview complète d'ailleurs à retrouver pour Christophe Maé, pour tous les autres, tous les artistes qui sont passés par les studios de Chant de France. C'est sur le site ou l'application Chant de France en podcast, évidemment. La suite de ce lundi, Alain Souchon et le duo Lara Fabian Morane sur Chant de France.
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0: ce moment, c'était Florent Pagny sur Chant de France.
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0: Ah oui, son 65 tours se poursuit et se poursuit à l'Olympia, toujours. Il y sera encore ce soir et jusqu'au 19 juillet, et puis ensuite la tournée reprendra au mois d'octobre. Merci de nous rejoindre ce midi, bon appétit si vous êtes à table. On va chanter avec 30 minutes de musique non-stop maintenant. Il y aura notamment Angoun, La Neige au Sahara, et puis notre poète national Francis Cabrel, Les Murs de Poussière sur Chant de France.
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Champ de France avec Garou, seul pour continuer ce midi une demi-heure de musique avec les plus belles chansons françaises sur la radio de l'été. Merci d'être là, où que vous soyez d'ailleurs, en vacances, au travail, à la maison. On va retrouver Céline Dion notamment pour la suite. On l'attend en concert à Paris à partir du mois de septembre. Et avant ça, c'est François Fellman. Maintenant, voici Joy sur Champ de France.

0: des séjours de rêve, également séjour Bellambra. Restez bien à l'écoute. On se retrouve nous demain à partir de 10h. Je vous laisse avec Corneille et Jeanne Masse sur Champ de France. Bon après-midi.
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0: Chambre France avec Vanessa Paradis, les épines du cœur, et bonjour à toutes et à tous.
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0: Avec vous jusqu'à 20h, avec vous pour chanter avec les plus belles chansons françaises qui seront une nouvelle fois parmi nous, et ce durant une demi-heure sans interruption, très très vite. Calogero, Marc Lavoine, Catherine Ringer notamment, et puis grâce à Chambre France, à tout moment, la roue gagnante de l'été, hein, et tous ces nombreux cadeaux, vous allez pouvoir jouer par SMS dès que le signal retentira. Bel après-midi avec Chambre France.
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0: Chante France et le tout nouveau titre de Mylène Farmer, c'est à qui le tour ?
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0: Ah oui, à qui le tour ? Pour le savoir, on va faire tourner la roue, histoire de pouvoir vous offrir un tout nouveau cadeau. Alors, sur quelle belle surprise va donc s'arrêter notre roue gagnante Chante France ? 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
0: 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Top départ et retour des plus belles chansons françaises. Maintenant avec Axel Red et voici sur Chant de France le trio Frédéric Goldman-Jones.
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0: chante France 16h. Et déjà le retour des plus belles chansons françaises. Bah oui, ça va chanter avec François Fellman et Céline Dion après l'info avec Olivier Doyen.
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2: Bonjour à tous, la météo de plus en plus chaud à nouveau. Le soleil voilé demain du nord à la Bourgogne n'empêchera pas le mercure de remonter. 25 à 32 degrés le matin, seulement 26 l'après-midi à Marseille, 29 à Brest, mais 32 à Strasbourg, 35 à Paris, 37 à Lyon et jusqu'à 40 à Bordeaux. Cédric Dubillard reconnaît sa culpabilité dans la mort de son épouse Delphine en 2020. Le peintre plaquiste a été condamné à 30 ans de prison en première instance, mais il avait jusqu'ici toujours nié sa responsabilité. Il a finalement indiqué avoir déplacé le corps suite à une dispute conjugale qui aurait mal tourné. Au vu de ces nouveaux éléments, la défense juge impossible la tenue de son procès en appel prévu au mois de septembre. Deux hommes interpellés dans le Rhône et l'Hérault, ils sont soupçonnés d'avoir allumé 17 incendies de forêt. Dans l'Hérault, le suspect a été pris en flagrant délit avec un briquet et un bidon de carburant. Celui du Rhône est déjà très connu de la gendarmerie pour d'autres faits. Les députés se prononcent ce lundi sur la motion de censure déposée par les écologistes. Ces derniers reprochent au gouvernement, je cite, son inaction climatique. Le groupe socialiste a toutefois fait savoir qu'il ne votera pas la motion. De son côté, le Premier ministre Sébastien Lecornu accuse les écologistes d'instrumentaliser les victimes de la canicule. Le fisc rappelé à l'ordre par l'ARCOM, le régulateur de l'audiovisuel et du numérique, demande au service des impôts de revoir son site internet. Celui-ci ne répond pas, selon lui, aux exigences d'accessibilité pour les personnes en situation de handicap. Le Tour de France est une première étape purement française ce lundi, mais la troisième déjà de cette édition 2026. Le peloton relie Granollers et les Angles dans les Pyrénées. Pas de public autorisé toutefois, ni de caravane publicitaire en raison des incendies qui touchent actuellement le département. Passez une excellente après-midi sur Chant de France avec Céline Dion.

0: France, les plus belles chansons françaises avec Indochine.
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0: Et les beaux cadeaux de la roue gagnante chante France le matin 8h10 et à tout moment de la journée. Et c'est votre SMS envoyé au 71036 qui a été sélectionné. Philippe, vous écoutez Chant de France à Chartres. Pour vous, 4 entrées hein, pour passer une très très belle journée en famille au Futuroscope. On va guetter ensemble, les amis, le prochain passage de notre roue gagnante. Et tout ça va nous laisser tranquillement tout notre temps pour chanter durant une demi-heure de musique ininterrompue. Claude François, Pascal Obispo et sur Chant de France, voici France Gall et la chanson d'Azima.
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0: France, l'été c'est encore meilleur, c'est vrai, hein, sur le lieu de vos vacances, au travail, ce lundi, en attendant qu'arrive votre tour pour profiter de cette trêve estivale. En attendant, comme tout au long de l'année, là dans cette demi-heure de musique, on chante avec les plus belles chansons françaises, avec Zouk Machine après Étienne Dao sur Chant de France.
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0: France, le très beau titre de Kenji à l'instant, Tu vas manquer, histoire de refermer cette demi-heure de musique sans interruption.
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0: Et pour démarrer une belle journée, il y a les matins Chant de France, le réveil qui fait chanter Sam Delcourt, les plus belles chansons françaises, météo, info, votre horoscope, et à 8h10, la roue gagnante et tous ces cadeaux, hein, les matins Chant de France de l'été de 6h à 10h. Quant au duo Marc Lavoine Bambou, il arrive sur Chant de France après Gold et avant la minute info de 17h.
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0: très bonne fin d'après-midi avec Chant de France, en chantant bien sûr avec Thierry Moïse. Et téléphone, ce sera juste après le retour de l'info avec Olivier Doyen. Il est 17h.
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2: Bonjour à tous, la météo, une nouvelle canicule va s'installer sur la France. 61 départements seront d'ailleurs placés en vigilance orange demain. On attend 25 à 32 degrés dès le matin, 28 l'après-midi à Nice, 29 à Lille, 35 à Paris, 37 à Nantes et Lyon, 38 à Toulouse. Le tout sous un soleil rayonnant, excepté un petit voile nuageux du nord à la Bourgogne. 4 avions bombardiers d'eau envoyés par l'Union Européenne dans le sud de la France. Ils vont venir épauler les pompiers qui luttent contre de nombreux feux de forêt depuis plusieurs jours. Laurent Nunez, le ministre de l'Intérieur, est ce soir à Isle-sur-le-Tête, une commune des Pyrénées-Orientales partiellement brûlée par un gigantesque incendie. Un homme devant les assises de Paris pour avoir démembré son épouse. Son procès s'est ouvert aujourd'hui. Le quinquagénaire est accusé d'avoir tué sa femme puis d'avoir découpé son corps en plusieurs morceaux qu'il a disséminés dans le parc des Buttes-Chaumont en février 2023. Il reconnaît les faits mais nie toute intention de tuer. Un nouveau sommet de l'OTAN s'ouvre ce lundi en Turquie. Les 32 dirigeants des pays membres sont réunis à Ankara. Au programme des discussions, la guerre en Ukraine qui se poursuit pour la 5e année déjà, mais aussi l'augmentation massive des dépenses de défense. De nouvelles aides à la conduite dans nos voitures. À partir de demain, tous les véhicules neufs fabriqués en Europe devront être équipés de plusieurs systèmes d'assistance et notamment un dispositif anti-distraction qui surveille les yeux du conducteur ou encore un freinage d'urgence amélioré. On termine avec du sport et le mondial de football avec les suites des 8e de finale ce soir et un choc ibérique entre le Portugal et l'Espagne à partir de 21h. Puis à 2h du matin, heure française, on suivra les États-Unis pays hôtes et qui affronteront les Diables Rouges de la Belgique. Je vous souhaite de passer une excellente fin de journée sur Champ de France avec téléphone.

0: Et sur Chant de France, avant de chanter avec Gérard Blanc, on fait tourner la roue gagnante.
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0: 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Une toute nouvelle demi-heure sans interruption parmi les plus belles chansons françaises, avec pour la suite notamment Francis Cabrel et Gérard Blanc, Une autre histoire sur Chant de France.
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0: Il me dit que je suis belle. Patricia Cass sur Champ de France.
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0: Notre belle roue gagnante a porté chance à Irène, qui écoute Champ de France à Paris, dans le 14e arrondissement. Irène, pour vous, grâce au SMS envoyé au 71036, ce coffret bijoux, les interchangeables, magnifique coffret, bravo. À vous, la roue gagnante tourne avec plein de cadeaux sur Champ de France pour vous, tout l'été, et les plus belles chansons françaises pour chanter dans cette demi-heure de musique sans interruption avec Florent Pagny après Les Enfoirés sur Champ de France.

0: chants de France, les plus belles chansons françaises. Avec Vianney, très bientôt de retour avec un nouveau titre, un album et une tournée l'année prochaine. Une tournée qui passera notamment par le Zénith de Paris les 8, 9 et 10 avril 2027. Sur Chants de France, là, juste avant la Minute Info de 18h pour chanter ensemble. J'ai notamment préparé Zazie et Daniel Balavoine, tous les cris, les SOS.
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0: Et merci à vous d'écouter Chant de France. Très bon début de soirée. On s'informe à présent avec Olivier Doyen et on chante juste après avec Calogero et Jean-Jacques Goldman. Il est 18h.
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2: Bonsoir à tous, la météo, les trois quarts du pays depuis le sud jusqu'à l'Île-de-France. En alerte orange, canicule demain, soit 61 départements. Il va souvent faire chaud, 25 à 32 degrés le matin, seulement 26 l'après-midi à Marseille, 29 à Brest, mais 32 à Strasbourg, 35 à Paris, 37 à Lyon et même 40 à Bordeaux. Cédric Jubillar reconnaît sa culpabilité dans la mort de son épouse Delphine en 2020. Le peintre plaquiste a été condamné à 30 ans de prison en première instance, mais il avait jusqu'ici toujours nié sa responsabilité. Il a finalement indiqué avoir déplacé le corps suite à une dispute conjugale qui aurait mal tourné. Au vu des nouveaux éléments, la défense juge impossible la tenue de son procès en appel prévu au mois de septembre. Deux hommes interpellés dans le Rhône et l'Hérault, ils sont soupçonnés d'avoir allumé 17 incendies de forêt. Dans l'Hérault, le suspect a été pris en flagrant délit avec un briquet et un bidon de carburant. Celui du Rhône est déjà très connu de la gendarmerie pour d'autres faits. La motion de censure des écologistes largement rejetée cet après-midi. Ces derniers reprochaient au gouvernement de Sébastien Lecornu sa gestion de la canicule survenue fin juin. Seuls 132 députés ont voté pour. Il en aurait fallu 289 pour renverser le gouvernement. Le fisc rappelé à l'ordre par l'ARCOM, le régulateur de l'audiovisuel et du numérique, demande au service des impôts de revoir son site internet. Celui-ci ne répond pas, selon lui, aux exigences d'accessibilité pour les personnes en situation de handicap. Le Tour de France et la victoire de Tadej Pogacar au terme de la troisième étape qui relie aujourd'hui Granollers et les Angles dans les Pyrénées. Le Slovène conserve son maillot jaune. Demain, la quatrième étape emmènera le peloton pour 182 km entre Carcassonne et Foix. À passer une excellente fin de journée sur Champ de France avec Jean-Jacques Goldman.

0: Pascal Obispo, Francis Cabrel sur Chant de France en nouveauté. C'était Il faudrait que pleuve l'amour.
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0: La compile du matin tout au long de l'été pour vous permettre de choisir votre musique, hein, vos plus belles chansons françaises, votre sélection. Deux, trois titres que Sam Delcourt vous diffuse à la suite à 9h. Rendez-vous sur chantdefrance.com ou via l'application Chant de France, rubrique Radio. 30 minutes de musique sans aucune interruption, justement pour chanter ce lundi soir au soleil avec Benabar et aussi Mylène Farmer, sans contrefaçon sur Chant de France.
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Chant de France, l'été avec vous et les plus belles chansons françaises et toujours votre demi-heure de musique pour vous permettre de profiter tranquillement de ce début de soirée. Vous rentrez à la maison, vous profitez du début des vacances. N'oubliez pas d'ailleurs le numéro WhatsApp de Chant de France pour communiquer avec nous où que vous soyez. 07 45 03 18 18 Rio de janvier, les années 80 en mode ensoleillé. Ce sera Gold juste après. Olivia Ruiz sur Chant de France.

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0: Et sur Chant de France, dans le tout prochain quart d'heure de musique,
1: Olivier Leroux sur Chant de France.
0: Pour chanter, j'ai prévu notamment Yannick Noah, un classique de Michel Delpech ou encore Florent Pagny, Savoir Aimer, peut-être aussi la visite très très vite de la roue gagnante Chant de France de l'été avec à tout moment pour vous plein de cadeaux. On reste bien ensemble sur Chant de France.
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1: Bonsoir à tous. La météo, une nouvelle canicule va s'installer sur la France. 61 départements seront d'ailleurs placés en vigilance orange demain. On attend 25 à 32 degrés dès le matin, 28 l'après-midi à Nice, 29 à Lille, 35 à Paris, 37 à Nantes et Lyon, 38 à Toulouse. Le tout sous un soleil rayonnant, excepté un petit voile nuageux du nord à la Bourgogne. 4 avions bombardiers d'eau envoyés par l'Union Européenne dans le sud de la France. Ils vont venir épauler les pompiers qui luttent contre de nombreux feux de forêt depuis plusieurs jours. Laurent Nunez, le ministre de l'Intérieur, est ce soir à Isle-sur-le-Tête, une commune des Pyrénées-Orientales, partiellement brûlée par un gigantesque incendie. Un homme devant les assises de Paris pour avoir démembré son épouse. Son procès s'est ouvert aujourd'hui. Le quinquagénaire est accusé d'avoir tué sa femme puis d'avoir découpé son corps en plusieurs morceaux qu'il a disséminés dans le parc des Buttes-Chaumont en février 2023. Il reconnaît les faits mais nie toute intention de tuer. Un nouveau sommet de l'OTAN s'est ouvert ce lundi en Turquie. Les 32 dirigeants des pays membres sont réunis à Ankara. Au programme des discussions, la guerre en Ukraine qui se poursuit pour la cinquième année, mais aussi l'augmentation massive des dépenses de défense. De nouvelles aides à la conduite dans nos voitures. À partir de demain, tous les véhicules neufs fabriqués en Europe devront être équipés de plusieurs systèmes d'assistance et notamment un dispositif anti-distraction qui surveille les yeux du conducteur ou encore un freinage d'urgence amélioré. Le mondial, le football avec la suite des huitièmes de finale ce soir et un choc ibérique entre le Portugal et l'Espagne à partir de 21h. Puis à 2h du matin, heure française, les États-Unis pays hôtes affronteront les Diables Rouges de la Belgique. Passez une excellente soirée sur Champs de France avec Francis Cabrel.

0: Champ de France avec Jérémy Frérot et à la vie qu'on mène.
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0: Comme une folle envie de cadeau peut-être, et ben dans ce cas, Champ de France est là, et la roue gagnante de Champ de France. Également, à tout moment, on l'a fait tourner comme maintenant pour vous tout l'été. 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
0: 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Et voici, pendant que vous jouez, une nouvelle demi-heure de belles chansons françaises ininterrompues qui arrivent avec entre autres Marc Lavoine, Claire Kem et Jean-Jacques Goldman au bout de mes rêves sur Champ de France.
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0: Tu m'oublieras, La Rousseau sur Champ de France.
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0: 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Et les plus belles chansons françaises toute la journée dans cette demi-heure de musique, ça continue maintenant avec Julien Clerc.

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1: Chante France, les plus belles chansons françaises, c'était Amir et complémentaire.
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1: Les matins Chante France, le réveil qui fait chanter avec Sam Delcourt. Il vous attend demain, Sam, entre 6h et 10h, avec la roue gagnante également. Pour vous, tout l'été, Chante France offre les plus beaux cadeaux et les plus belles chansons françaises en continu. Ce soir, Pascal Obispo, Mécano. À suivre, quant à moi, je vous retrouve demain avec un immense plaisir. Ce sera dès 15h. Passez une très agréable soirée à l'écoute de Chante France.
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